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0: C'est en boucle hein, de toute façon. Allez, c'est parti pour une nouvelle journée de plaisir et de musique sur Chéri FM.
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0: Mais oui, j'imagine que la nuit fut un peu meilleure que les précédentes, que vous êtes, bah, j'espère, un peu plus reposé pour attaquer la matinée. Bonjour, c'est Stéphane Caza pour le réveil chéri de l'été. À mes côtés, la rédac de Chéri FM pour donner quelques infos comme ça bien sympa et estivales. Ce matin, par exemple, la météo des plages, l'info du transat, le collector de l'été, les tendances 2000 et puis bien sûr, les infos pur et dur. Hein. Et ça, c'est maintenant. Tout ça parsemé de tubes cultes qu'on adore, notamment Shania Twain et Keisha. Il est 6h.
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0: Et oui, elle est là pour nous informer, Irina Capron. Bonjour Irina.
3: Bonjour Stéphane, bonjour à tous.
0: La météo avec un temps ensoleillé.
3: Oui, au fil des heures, comme hier, des orages éclatent à l'est du pays et sur les reliefs, Mistral et Tramontane soufflent jusqu'à 50 km/h près de la Méditerranée, côté température. Elles sont agréables, sauf dans le sud-est où 5 départements restent en vigilance orange canicule. On relève actuellement 13 à Amiens, 14 à Chaumont, 17 à Paris, 20 à Biarritz et 26 à Marseille. Comptez cet après-midi entre 20 et 36 degrés.
0: Couple placé en garde à vue après le décès de ses jumelles.
3: Les deux fillettes de 15 mois ont été retrouvées mortes de déshydratation dans leur lit hier à Beuvrage, près de Valenciennes. Les quatre autres enfants du couple ont été hospitalisés, déshydratés eux aussi. Une enquête pour privation de soins a été ouverte. Une autopsie est prévue aujourd'hui pour déterminer les circonstances du décès des jumelles. Une forte température a été relevée dans la chambre. Autre drame lié à la canicule. Un homme de 35 ans est mort noyé hier sur une plage non surveillée de la Seine-sur-Mer. Les pompiers appellent à la plus grande vigilance. Justement, soyez prudents, le risque au bain est maximal aujourd'hui et demain sur les plages du littoral de Nouvelle-Aquitaine. Ces courants forts peuvent vous emporter au large. Il est conseillé de se baigner dans les zones sous surveillance. Autre conséquence de cette canicule, la sécheresse et le risque d'incendie. Aujourd'hui, 8 départements sont en vigilance orange, mais demain, 6 de l'arc méditerranéen seront en alerte rouge pour risque de feu de forêt. L'actualité, c'est aussi 3 personnes qui ont été blessées, dont deux très grièvement hier à Monaco. Ils ont été touchés dans la déflagration d'un colis piégé. Les victimes sont un couple avec un pronostic vital engagé et un adolescent de 13 ans. L'homme serait un oligarque originaire d'Ukraine. Plus léger, 46 millions de téléphones portables prennent la poussière dans nos tiroirs. Et bien pour s'en débarrasser tout en faisant une bonne action, Ecosystème organise la 7e édition de sa grande collecte solidaire. Les précisions de Marie Fourrure, porte-parole de cette entreprise à but non lucratif. Écoutez.
4: Nous on accepte tous les téléphones, des téléphones qui fonctionnent encore, hein, ou même des téléphones qui ne fonctionneraient plus. Ils seront tous remis à notre partenaire, les Ateliers du Bocage, qui fait partie du mouvement Emmaüs. Quand c'est possible, ils vont pouvoir reconditionner les téléphones et ensuite les offrir ou alors les revendre à petit prix à des personnes dans le besoin. Et s'ils ne peuvent pas être conditionnés, ces téléphones seront remis dans la filière pour être dépollués et recyclés en France.
3: Et vous pouvez envoyer vos téléphones jusqu'au 9 août. Allez, direction le Mondial. La France va tenter de se qualifier pour les 8e de finale ce soir à 23h. Les Bleus affrontent la Suède s'ils s'imposent. Le prochain match, ce sera samedi face au Paraguay. Les Sud-Américains ont éliminé hier à la surprise générale l'Allemagne au tir au but.
0: Et puis enfin, carton plein pour la fête du cinéma.
3: Avec plus de 1,3 million de billets en une journée dimanche, l'événement signe son deuxième meilleur démarrage en 10 ans. La fête du cinéma, c'est jusqu'à demain et toutes les séances sont au prix de 5 euros.
0: Eh bien, merci Irina. Allez, retour de la musique dans le réveil chéri de l'été avec Keisha.
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0: Avec Chéri FM, il est 6h11. J'ai prévu pour vous ce matin un super titre de Vita des années 2000. Céline Dion aussi à suivre.
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0: Oui, bonjour. Coup d'œil sur cette journée du 30 juin. Une journée qui va bien se passer puisque vous la commencez avec Chéri FM. Qu'est-ce qu'on écoutait de beau dans les années 2000, un 30 juin? C'était Imon avec Fuck It. Sorti en 2004, ça parlait de séparation. Bon, visiblement, beaucoup se sont sentis concernés juste avant l'été, car c'était devenu numéro 1 le 30 juin. Un titre culte, comme on les aime, hein, sur Chéri FM. Aujourd'hui, plusieurs noms célèbres prennent un an de plus. Le premier nom des anniversaires du jour, bah, il cogne fort, hein, c'est le champion de boxe Mike Tyson.

0: série Je suis connu et je m'énerve vite, c'est l'anniversaire du philosophe Alain Finkielkraut. J'espère qu'il corrige pas les copies de philo du bac, il serait du genre à mettre des mauvaises notes. Et puis enfin, quittons cette agitation et tout ce stress là pour le comique, bah peut-être le plus zen de France. Bon anniversaire aujourd'hui à Jimo.
1: Je m'appelle Jimo, je viens de Limoges. Et pour ceux qui savent pas, Limoges, c'est une toute petite ville où il est interdit de courir. Parce que si tu cours à Limoges, bah tu quittes la ville en fait, tu quittes la ville.
0: C'est pas très sympa, c'est très joli Limoges en plus. Allez, bon anniversaire à toutes ces célébrités et à vous également si vous êtes nés un 30 juin. Merci de nous avoir rejoints ce matin. C'est le réveil chéri de l'été, comme promis Céline Dion, on va pas tarder. Juste avant, c'est Vita, pas mal aussi, c'est Chéri FM.

0: voix, on s'en lasse jamais, hein. 6h21.
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0: Et c'est le moment de retrouver une autre voix dont on se lasse jamais. C'est Irina Capro. Bonjour Irina.
2: Bonjour Stéphane, bonjour à tous.
0: Allez, la météo des plages et direction ce matin, le sud dans l'Hérault.
2: Oui, on part à la Grande Motte. C'est une excellente journée pour aller à la plage avec des températures caniculaires. Au plus chaud, vous aurez 33 degrés ressentis, 41, les pieds dans l'eau, 25, la mer est calme et l'indice UV est très fort de 9.
0: Du côté de la façade atlantique, ça donne quoi?
2: On s'arrête sur la plage de Pontaillac à Royan où il fait chaud, mais c'est plus respirable à 25 degrés, ressenti 32. Le soleil brille tout au long de la journée. L'eau un peu plus fraîche à 22 degrés. Soyez prudents, aujourd'hui et demain, risque maximal sur toutes les plages du littoral aquitain au Baïne. Des courants particulièrement forts qui peuvent vous emmener vers le large. Alors on vérifie la couleur du drapeau et on se baigne dans une zone sous surveillance.
0: Et on termine sur les bords de Manche.
2: Direction la plage de Quinéville, pas d'inquiétude. Le ciel va se dégager en cours de journée. Le temps est plus frais, mais tout aussi agréable. Comptez 22 degrés dans l'air, ressenti 30 et 18 dans l'eau. A noter que l'indice UV est tout de même de 6, donc on se protège quand même.
0: Et voilà, on a terminé pile le bed. Bravo. 6h22, voilà Bob et Hayley Williams, suivi de Duffy, Chérie FM.

0: Chérie FM, 6h27, la plus estivale et enjouée des radios, hein, c'est ici. C'est vrai qu'on se prend pas la tête, hein, on est tous réunis autour de la playlist 2000 qu'on adore, notamment l'arrivée de Lady Gaga. On aura Bruno Mars, vos infos évidemment, et puis j'apporte mon info du Transat, ce sera tout à l'heure aux alentours de 6h40, 6h50, l'info du Transat avec le top 5 des objets qu'on oublie le plus à l'hôtel l'été. Je vous dirai tout, et il y a vraiment des objets insolites, à tout de suite.
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5: Merci d'être là, bienvenue Lady Gaga et Bruno Mars sur Chérie FM après les infos. Avec Irina Capron, bonjour Irina.
6: Bonjour Stéphane, bonjour à tous.
5: La météo avec des températures estivales.
6: Elles sont plus respirables pour la plupart des régions, sauf encore dans l'extrême sud-est. Quatre départements sont toujours en vigilance orange pour canicule. Les Alpes de Haute-Provence viennent de repasser en jaune. Comptez ce matin entre 13 et 27 degrés. Au plus chaud, vous aurez 36 à Montpellier, 35 à Lyon, 31 à Tours, 30 à Paris et 26 à La Rochelle. Côté ciel, le soleil s'impose largement sur la majorité du pays.
5: Et à la une, cette explosion à Monaco.
6: Trois personnes ont été blessées hier dans la déflagration d'un colis piégé. Un oligarque ukrainien et sa compagne se trouvent en urgence absolue. Un adolescent de 13 ans et lui en urgence relative. Le suspect aurait déposé un sac à dos devant l'immeuble résidentiel. Il a ensuite pris la fuite. Il est toujours recherché. Dans l'actualité également, des jumelles de 15 mois retrouvées mortes déshydratées hier dans leur lit à Beuvrage, près de Valenciennes. Quatre autres enfants, eux aussi déshydratés, ont été pris en charge par les secours. Une température très élevée aurait été relevée dans leur chambre. Les parents ont été placés en garde à vue pour privation de soins. À retenir aussi, c'est officiel, le Conseil d'État a définitivement validé la poursuite du chantier controversé de l'autoroute A69. La liaison reliant Toulouse-Castres est contestée depuis de nombreux mois par les écologistes. Les travaux avaient été interrompus en février 2025. Ce segment est censé raccourcir d'une vingtaine de minutes le trajet qui nécessite aujourd'hui environ 1h15 en voiture. Vers un France-Paraguay en 8e de finale de la Coupe du Monde, c'est ce qu'on espère. À la grande surprise, les Sud-Américains ont éliminé hier soir l'Allemagne au tir au but. Ce soir, nos Bleus vont essayer de se qualifier. Ils affrontent la Suède à 23h et si la France gagne, les deux équipes se retrouveront samedi.
5: En revanche, le match à 23h, c'est un peu tard.
6: Oui, c'est vrai. Mais
5: bon, enfin, elle va vous faire fondre. On parle ce matin de la glace.
6: Ah, pas de moi?
5: Toi aussi, bien
6: merci.
5: Sûr.
6: Les Français en mangent en moyenne 6 kilos par an et par personne. Le métier de glacier est forcément une activité très saisonnière, même si aujourd'hui on mange des glaces toute l'année. Bastien Laval est le président de Terra Delis. Chez ce glacier artisanal basé en Ardèche, on prépare la saison depuis déjà plusieurs mois. Écoutez.
7: L'été, c'est la saison pour tous les glaciers en France. Donc, il faut l'anticiper. Vu la clientèle qu'on a, on ne pourrait pas tout produire à la dernière minute, et notamment par rapport aux fruits. Puisqu'on travaille le fruit frais, on le travaille à maturité. Donc, quand le fruit ou autre, par exemple, quand c'est la saison de la menthe, il faut la transformer à ce moment-là, la faire infuser, etc. Donc, il faut s'adapter au cycle des saisons. Donc, ce qu'on va faire, c'est qu'on va anticiper de quelques mois la production, monter doucement en volume pour assurer un stock et s'assurer que quand vous voulez votre sorbet à la fraise, il est disponible, on peut vous le fournir.
6: Des propos recueillis par Cyril Sanchez. L'entreprise propose aujourd'hui 145 parfums de glace différents quand même.
5: On veut bien toutes les essayer.
6: Ah oui.
5: Évidemment. Merci Irina, tout à l'heure. Allez, règle numéro 1 du matin, ne jamais commencer la journée sans un bon horoscope. C'est prévu, c'est juste après Bruno Mars et Lady Gaga sur Chérie FM.
6: Oui.

0: Stade de France, hein, ces jours derniers. J'ai pu discuter avec notre programmatrice, la Valérie, sur Chéri FM. Elle m'a dit que le show était incroyable sur scène. Lui, une énergie immense. En revanche, une toute petite scène, mais bon.
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0: Et l'horoscope de ce mardi 30 juin, vous êtes bélier, journée de forte activité. Vous serez à la fois au four et au moulin. Les taureaux, en amour, certains signes ne trompent pas, alors gardez les yeux et surtout le cœur ouvert. Gémeaux, vous pourrez enfin vous libérer d'un poids. Cancer, vous marquerez des points auprès de votre entourage. Lion, vous aurez à nouveau confiance en vous pour attaquer de nouveaux projets. Vierge, vous êtes désinvolte en ce début d'été, mais ça vous donne tout de même un certain charme. Pardon. Balance, si un adversaire vous mène la vie dure, vous saurez le contrer avec finesse. Scorpion, la fatigue cumulée des derniers jours va se dissiper enfin. Sagittaire, la chance vous sourit dans vos opérations financières.
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0: Oui, Capricorne, le signe Chéri FM du jour. Journée insolente de chance, vous avez la baraka. Comme on dit chez moi en Normandie, on disait avoir le cul bordé de nouilles, pardon. Verseau, vous séduirez sans le savoir. Poisson, enfin, cette journée donne le ton pour le reste de l'été. Alors restez vous-même, généreux et à l'écoute des autres. Belle journée avec eux, Chéri FM, bon mardi 30 juin. Dans un instant, l'info du Transat. Vous allez peut-être aller à l'hôtel. Eh bien justement, il y a des choses qu'on perd régulièrement dans l'hôtel et j'ai le top 5 des objets les plus insolites perdus dans les chambres d'hôtel. C'est

0: C'est le réveil chéri de l'été. Bonjour et bienvenue, Stéphane Caza à vos côtés. C'est l'heure de l'info du Transat. Ça, c'est une info amusante ou étonnante en rapport avec l'été et les vacances. Et alors, ce matin, je me suis intéressé aux hôtels. Vous allez peut-être passer quelques jours cet été à l'hôtel. Eh bien, faites attention à ne rien oublier. Car oui, dans les hôtels, il y a les clients qui repartent avec les peignoirs et les serviettes par erreur, hein, évidemment. Mais il y a aussi les clients qui oublient des choses en partant.
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0: D'après une étude du site hôtel.com auprès de 400 établissements, j'ai la liste des objets les plus oubliés dans un hôtel en vacances. Alors l'objet le plus oublié, c'est le chargeur de téléphone. Je crois que ça nous est tous arrivé. Parmi les grands classiques, il y a aussi la trousse de toilette, les chaussures oubliées sous le lit, le passeport, les livres, le doudou aussi du petit dernier. Et plus grave, là, les clés de la maison. Aïe, ça fait mal ça. Mais il y a aussi des objets beaucoup plus insolites. Hein. Et d'après cette même étude sur 400 hôtels, j'ai le top 5 des objets les plus incroyables oubliés dans une chambre. En 5, un cuiseur à riz, bon, sûrement un fan de sushi. En 4, un vrai lézard, bon ça faut le vouloir, dormir avec un lézard. En 3, un tableau de la reine Elisabeth, il y a des fétichistes partout. En 2, un pneu de voiture, si ça se trouve le gars est rentré chez lui sur 3 roues. Et puis en première place de ce top 5 des oublis étonnants dans les hôtels, écoutez bien, un appareil dentaire. Alors là, c'est bizarre, hein, parce que celui qui a oublié son dentier, il doit bien le voir qu'il lui manque toutes ses dents, surtout à la pause déj. Manger un sandwich sans dents, c'est impossible. En tout cas, voilà, cet été, vérifiez bien tout avant de quitter votre hôtel. C'est le conseil du jour. 6h50, nous, on continue en musique avec 50 Cent et Snoop Dogg sur

Chérie FM, 6h55, c'est le réveil chérie de l'été. Bonjour, jusqu'à 9h. Et puis juste après, ce sera Angélique qui prendra le relais. On est avec vous, ouais, durant tout l'été. Bienvenue. Et ce matin, justement, Angélique vous demande une nouvelle fois de voter pour la battle chérie FM. Voilà, deux titres qui s'affrontent. Ce matin, c'est Brandy d'un côté. Like Right Here.

0: 5% des voix, donc c'est serré. Vous avez jusqu'à 10h30 pour voter, n'hésitez pas, pour ça, chérifm.fr ou votre appli chérifm. Dans quelques secondes, juste après les infos, Gims et Pink sur chérifm.
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9: 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Il sera bientôt 7h.
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22: Merci d'avoir choisi Chérie FM pour votre matinée. Il y aura NSYNC et Gims juste après les infos. Il est 7h.
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2: Bonjour à tous. À la une, ce couple placé en garde à vue après le décès de leur jumelle. Les deux fillettes de 15 mois ont été retrouvées mortes de déshydratation dans leur lit hier à Beuvrage, près de Valenciennes. Les quatre autres enfants du couple ont été hospitalisés et déshydratés eux aussi. Une enquête pour privation de soins a été ouverte. Une autopsie est prévue aujourd'hui pour déterminer les circonstances du décès des jumelles. Une forte température a été relevée dans la chambre. L'actu, c'est aussi trois personnes qui ont été blessées, dont deux très grièvement hier à Monaco. Ils ont été touchés dans la déflagration d'un colis piégé. Les victimes sont un couple avec un pronostic vital engagé, un adolescent de 13 ans. L'homme serait un oligarque originaire d'Ukraine. Dans le reste de l'actualité, ils s'opposent au canal Seine-Nord Europe et vont créer leur village d'opposition. Un collectif d'associations organise un vaste rassemblement du jeudi 9 au dimanche 12 juillet près de Cambrai, avec une grande manifestation le samedi 11 juillet. Les lieux précis n'ont pas encore été dévoilés. Elle sera ouverte aux visiteurs ce dimanche pour la seule fois de l'été. L'étonnante bibliothèque du chapitre située à Noyon, plongée dans cette étonnante bâtisse du XVIe siècle lors d'un parcours d'une durée de 1 heure. Plusieurs créneaux sont disponibles lors de cette journée. Il ne reste que quelques places. Et enfin, Ecosystem organise en ce moment sa grande collecte de téléphones portables. L'organisme solidaire se charge de leur donner une seconde vie, soit en les reconditionnant pour les revendre à bas prix à des personnes dans le besoin, soit en les recyclant, car les smartphones contiennent des matériaux essentiels. Marie Fourrure est porte-parole chez Ecosystem.
3: En fait, un smartphone contient près de 70 matériaux différents. Dedans, il y a du verre, des plastiques, des matières synthétiques et des métaux. Toutes ces matières, en fait, vont pouvoir devenir des matières premières secondaires, c'est-à-dire être réutilisées pour fabriquer d'autres objets, soit de nouveaux téléphones ou même vont pouvoir être réintégrés dans la filière de l'industrie automobile. C'est aussi possible.
2: Et voilà, propos accueillis par Julie Radati. Aujourd'hui, 46 millions de téléphones portables sont inutilisés. Plus d'infos sur jedonnemontéléphone.fr. C'est totalement gratuit.
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2: Avec des conditions encore très anticycloniques ce mardi, il y a du soleil qui sera contrarié par quelques passages nuageux. Le mercure, quant à lui, il reste respirable. Les valeurs sont comprises entre 12 et 14 degrés actuellement. On atteindra 24 à 26 degrés pour cet après-midi dans le Hainaut ainsi qu'en Picardie. C'est le retour du réveil chéri de l'été avec Stéphane Casa. Et nous, on revient dans 30 minutes.
22: Allez, belle matinée avec le réveil chéri de l'été. Coup d'œil sur les anniversaires du jour dans un instant. Mais avant, voilà, NSYNC sur Chéri FM.

0: Ce que j'ai de bon pour vous ce matin, Pink et The Superman Lovers pour la playlist 2000.
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0: J'ai envie de dire génial avec tout ça. Coup d'œil sur cette journée du 30 juin. Une journée qui va bien se passer puisque vous la commencez avec Chérie FM. Bienvenue. Qu'est-ce qu'on écoutait de beau d'ailleurs dans les années 2000, un 30 juin?

Mais on les aime sur Chéri FM. Alors aujourd'hui, plusieurs noms célèbres prennent un an de plus. Le premier nom des anniversaires du jour. Ah, il aime la bagarre. C'est le champion de boxe, Mike Tyson.

0: C'est l'anniversaire du philosophe Alain Finkielkraut. Et puis enfin, on va quitter cette agitation et toute cette violence pour le comique, alors là, à l'inverse, le plus zen de France. Bon anniversaire à Jimo. Parfois un peu trop relax, d'ailleurs.
1: Oh, j'ai rien préparé. Donc je vais vous raconter ce que j'ai fait aujourd'hui. Et j'ai pas fait grand-chose.
0: Voilà, bon anniversaire à vous également si vous êtes né un 30 juin. Allez, immédiatement, les Superman Lovers et Pink, avant de retrouver votre météo des plages sur Chérie FM.

0: son de la Grande Motte. Qu'est-ce que j'ai pu danser là-dessus ?
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0: Tiens, bah justement, parlons-en de l'été, des vacances, des campings, de la plage. Avec Irina Capron. Bonjour Irina.
2: Bonjour Stéphane, bonjour à tous.
0: Et pour commencer, on va partir du côté de la Normandie.
2: On s'arrête à Cherbourg, dans la Manche. Au programme, un ciel nuageux avec par moments quelques éclaircies. Des températures plus respirables après la canicule de la semaine dernière. 20 degrés cet après-midi dans l'air, ressenti 25, donc c'est très agréable. Oui. En revanche, il fait 15 dans l'eau.
0: Et on remonte à présent sur la façade atlantique. Dis-moi, s'il te plaît, qu'on part à la boule.
2: Oui, en Loire-Atlantique. Globalement, le temps est lumineux. Comptez 23 degrés sur la Serviette cet après-midi. 29 sous l'influence du soleil. Les pieds dans l'eau, vous aurez 19 degrés. L'indice UV est très fort de 9.
0: Et enfin, direction la Côte d'Azur.
2: À Bormes-les-Mimosas dans le Var, une journée sous le soleil et la chaleur. Le département est en vigilance orange canicule. Le moment d'aller se rafraîchir dans l'eau. 31 degrés cet après-midi, ressenti 41. L'eau, bon, elle est chaude, 24 degrés. Enfin, n'oublie pas de se protéger. Indice UV de 9.
0: Oh oui, au minimum. Merci beaucoup Irina. Et puis nous, on se retrouve tout à l'heure, hein. Pour faire je sais pas trop quoi, mais on verra.
2: La danse des tongs peut-être.
0: Allez, voilà Matt Pokora sur Chérie FM.

0: passer une soirée, ça marche aussi visiblement avec les débuts de journée. C'est Chéri FM, bonjour, merci d'être là. Le réveil chéri de l'été, Stéphane Casa. Et pour ambiancer ce matin, j'ai tout prévu, notamment l'arrivée de Dante Thomas, Lynn Marlin pour la playlist 2000. Et si vous aimez la musique festive, justement, rendez-vous ce soir pour un nouveau rendez-vous sur Chéri FM. Écoutez.
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6: Chérie FM, 7h30, vos infos immédiatement suivies de Dante Thomas et Lynn Marlin sur Chérie FM.
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7: Bonjour à tous. À la une, cette explosion à Monaco. 3 personnes ont été blessées hier dans la déflagration d'un colis piégé. Un oligarque ukrainien et sa compagne se trouvent en urgence absolue. Un adolescent de 13 ans et lui en urgence relative. Le suspect aurait déposé un sac à dos devant l'immeuble résidentiel. Il a ensuite pris la fuite et il est toujours recherché. Dans l'actu également, des jumelles de 15 mois retrouvées mortes, déshydratées hier dans leur lit à Beuvrage, près de Valenciennes. 4 autres enfants, eux aussi déshydratés, ont été pris en charge par les secours. Une température très élevée aurait été relevée dans leur chambre. Les parents ont été placés en garde à vue pour privation de soins. Dans le reste de l'actualité, l'Académie nationale de Lille recrute. Administration, enseignement, médico-social, la liste des postes à pourvoir est longue et ces emplois sont proposés tout au long de l'année dans le Nord et le Pas-de-Calais. Des offres de suppléants, mais pas que. Pour les consulter, rendez-vous sur ac-lille.fr/l'académie-recrute. Sur les rails à présent, le petit train du Vermandois aura aussi souffert de la canicule et se retrouve hors d'usage. Les rails ont été déformés par la chaleur, ce qui l'empêche de circuler pour plusieurs semaines. La sortie touristique de ce dimanche 5 juillet et du 12 juillet prochain sont annulées. Les voyageurs seront donc remboursés. Une série de concerts de musique classique. C'est parti pour la 10e édition des Rencontres musicales. Le festival débute ce vendredi et se poursuit jusqu'au 11 juillet dans divers endroits du Cambrésis. Au Théâtre de Cambrai, au kiosque du Jardin public ou encore à l'abbaye de Vaucelles. Avec des artistes de renommée internationale, la programmation est à retrouver en ligne. Et enfin, direction le Mondial, la France qui va tenter de se qualifier pour les 8e de finale ce soir à 23h. Les Bleus affrontent la Suède. S'ils s'imposent, le prochain match, ce sera samedi face au Paraguay. Les Sud-Américains ont éliminé hier, à la surprise générale, l'Allemagne au tir au but.
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7: Et c'est une météo variable et plus respirable. Le soleil continue de briller avec quelques rares passages nuageux. Les températures, elles restent bien estivales, comptez de 12 à 14 degrés ce matin et jusque 24 à 26 degrés cet après-midi à Clary, Prémont et Bétancourt-sur-Somme. Et sur Chérie FM et nos en DAB+, c'est à Cartigny. Bonne matinée avec le réveil chéri de l'été. Stéphane Casa pour vous accompagner. L'info est de retour à 8h.
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0: côté du ventilo, on est bien, ça réveille Chéri de l'été. Bonjour Stéphane Casa, pour vous j'ai Jason Derulo et Chéri Falouna.
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0: Mais avant, c'est l'horoscope du jour. En ce 30 juin, vous êtes bélier. Journée de forte activité, vous serez à la fois au four et au moulin. Taureau, en amour, certains signes ne trompent pas, alors gardez les yeux et surtout le cœur ouvert. Gémeaux, vous pourrez enfin vous libérer d'un poids. Cancer, vous marquerez des points auprès de votre entourage. Les lions, vous aurez à nouveau confiance en vous pour attaquer de nouveaux projets. Vierge, vous êtes désinvolte en ce début d'été, mais ça vous donne un certain charme, tant mieux. Balance, si un adversaire vous mène la vie dure, vous saurez le contrer avec finesse. Scorpion, la fatigue cumulée des derniers jours va se dissiper enfin. Sagittaire, la chance vous sourit dans vos opérations financières.
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0: Capricorne, le signe Chéri FM du jour. Journée insolente de chance, vous avez vraiment la baraka. Verseau, vous séduirez sans le savoir. Et enfin les poissons, cette journée donne le ton pour le reste de l'été. Alors restez vous-même généreux et à l'écoute des autres. Ah bah c'est bien, les poissons, vous êtes tout ça d'un coup. Bravo. Chérifm.fr pour retrouver l'horoscope en intégralité. Dans un instant, le collector de l'été, choisi par Nicolas Bourboin. Pour le moment, c'est Chéri Falouna sur Chéri.

0: et bonjour, bienvenue Stéphane Cazat, à vos côtés 7h49 et tous les matins de cet été on va replonger à cette heure-ci dans les années de la playlist Chérie FM, c'est-à-dire les années 2000.
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0: Ouais, c'est le collecteur de l'été. Ce matin, Nicolas Bourbon a réglé son convecteur temporel sur l'année 2005 avec à la clé forcément un tube immense. Bonjour Nicolas.
2: Bonjour, et notre été 2005 commençait sur les chapeaux de roue propulsés par le tout premier vol d'essai de l'A380.
3: L'image de ce mastodonte de plus de 400 tonnes qui s'est envolé en douceur.
2: Démarrage en douceur aussi pour la TNT qui va permettre aux Français d'avoir accès à un bouquet de chaînes gratuites. En coulisses, on prépare notamment le lancement d'une nouvelle chaîne info, BFM TV.
4: Bonsoir à tous et bienvenue sur la nouvelle chaîne de l'info que je suis très fière de lancer avec vous ce soir.
2: Autre lancement, celui de YouTube que nous sommes des millions à utiliser dès l'été 2005 pour voir en boucle des vidéos parfois virales.
5: Bonjour et bienvenue sur ma chaîne YouTube.
2: 2005, c'est aussi l'année où une nounou s'invite dans les foyers français. Elle s'appelle Cathy, ou plutôt Super Nanny.
6: C'est mademoiselle qui a pris la décision de ne pas aller au lit.
7: Elle dormira mieux ce soir.
6: Bah bien sûr, voilà.
2: Et pendant que certains parents sont en pleine crise d'autorité, une artiste est en passe de nous montrer qui est la patronne. C'est Rihanna qui connaît son premier succès en 2005. Mais le vrai hit de l'été 2005, on le doit à une certaine Shakira.
0: Rihanna ou Shakira, faut savoir Nicolas. Bon, moi j'ai choisi, ce sera Rihanna. Voilà, merci Nicolas et à demain. Chérie FM, 7h51.

0: 7h55. Merci pour vos messages.
1: Bah oui, c'est vrai, on en reçoit plein là en ce moment. Il suffit d'envoyer Chéri FM suivi de votre texte au 7-10-12. Il y a Loana de Strasbourg qui me dit bah en ce moment je suis trop contente d'aller bosser car il y a la clim au travail et j'en profite. Et en plus je peux écouter Chéri FM sur la route. Merci, vous êtes au top comme chaque jour. Bah voilà, des messages comme ça, on en veut plein. N'hésitez pas, Chéri FM, votre texte 7-10-12. Pour la musique de ce matin, bien sûr la playlist 2000 sera Loana. Qu'est-ce que c'était sympa. Il y aura aussi les Spice Girls. Très bien aussi, Beyoncé, énorme. Et ça arrive après les infos de 8h sur Chéri FM.
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10: 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Il sera bientôt 8h.
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4: Son boulot, quel que soit votre camp, merci d'être calé sur Chérie FM ce matin. Avant Beyoncé, voilà vos infos. 8h.
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7: Bonjour Stéphane, bonjour à tous. À la une, ce drame dans le nord à Beuvrage, près de Valenciennes. Des jumelles de 15 mois ont été retrouvées mortes hier dans leur chambre où il faisait encore très chaud après la canicule. L'autopsie réalisée tout à l'heure devra confirmer l'hypothèse d'une déshydratation. Les quatre autres enfants ont été hospitalisés pour déshydratation. Les parents ont été placés en garde à vue pour privation de soins. Dans l'actu également, et alors que la canicule prend fin, Sébastien Lecornu a salué hier l'action de son gouvernement en conférence de presse. Il a également évoqué la possibilité d'un nouvel épisode de forte chaleur dans les prochains jours. Dans le reste de l'actualité, ils s'opposent au canal Seine-Nord Europe et vont créer leur village d'opposition. Un collectif d'associations organise un vaste rassemblement du jeudi 9 au dimanche 12 juillet près de Cambrai, avec une grande manifestation le samedi 11 juillet. Les lieux précis n'ont pas encore été dévoilés. Elle sera ouverte aux visiteurs ce dimanche pour la seule fois de l'été. L'étonnante bibliothèque du chapitre située à Noyon, plongée dans cette étonnante bâtisse du XVIe siècle lors d'un parcours d'une durée de 1 heure. Plusieurs créneaux sont disponibles lors de cette journée. Il ne reste que quelques places. Avec ces températures, rien de mieux qu'une bonne glace pour se rafraîchir. Les Français en mangent en moyenne 6 kilos par an et par personne. Si les parfums vanille, chocolat et fraises restent les plus vendus, aujourd'hui la gamme s'est élargie avec parfois des saveurs originales. Un glacier artisanal en Ardèche propose des glaces salées et il faut aimer. Bastien Laval est le président de la société.
8: Ça va faire du foin, du roquefort, de la truite fumée, du lard fumé. On a beaucoup de clients restaurateurs, donc des chefs qui vont avoir des idées de plats d'association, donc qui vont nous solliciter. Donc là, dernièrement, on a fait par exemple une glace au cornichon. On a collaboré avec le chef Jacques Marcon, par exemple, cette année, pour une recette de glace à la Reine des Prés au miel d'acacia. Et après, ça peut être des idées, des rencontres, des échanges. Par exemple, la truite fumée, c'est un échange qu'on a avec le dirigeant du Petit Fumier de Romois, donc il fume ses poissons à proximité de chez nous. Et un peu en rigolant, on s'était dit, ce serait sympa de tester une glace ensemble. Puis ça a marché, c'était super bon.
7: Et voilà, propos recueillis par Cyril Sanchez. L'an dernier, les ventes de glace ont atteint 1,6 milliard d'euros. C'est un record.
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7: Avec des conditions météo encore très anticycloniques pour ce mardi, on aura du soleil. Il sera parfois contrarié par quelques passages nuageux. Le mercure, quant à lui, reste respirable. Les valeurs sont comprises entre 13 et 15 degrés actuellement pour atteindre 24 à 26 degrés cet après-midi à Catenières, Vaux-en-Vermandois et Grécourt. 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Voilà pour l'essentiel de l'actualité. Belle matinée avec le réveil chéri de l'été. Stéphane Caza pour vous accompagner. L'info revient dans moins de 30 minutes sur Chérie FM.
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0: toute la musique qui fait du bien, elle est là, hein, sur Chérie FM de bon matin, notamment l'arrivée de Shine dans quelques secondes, Bob Sinclair également.
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0: Ben oui, bonjour. Et coup d'œil sur cette journée du 30 juin, une journée qui va bien se passer puisque vous la débutez avec Chérie FM. Alors qu'est-ce qu'on écoutait de beau dans les années 2000? Un 30 juin, ben on écoutait ça. Avec Fuck It, c'était sorti en 2004, ça parlait de couple, de séparation. Bon, visiblement, beaucoup se sont sentis concernés juste avant l'été, car c'était devenu numéro 1 le 30 juin, titre culte, voilà, comme on les aime sur Chérie FM. Aujourd'hui, plusieurs noms célèbres prennent un an de plus. Le premier nom des anniversaires du jour, il cogne fort, hein, c'est le champion de boxe, Mike Tyson.

0: La série Je suis connu et je m'énerve vite, puisque c'est l'anniversaire du philosophe Alain Finkielkraut.
1: Non,
0: j'espère qu'il corrige pas les copies du philo du bac, car il serait du genre à mettre des mauvaises notes. Enfin, on va quitter cette agitation et ce stress là pour le comique le plus zen de France. Bon anniversaire à Jimo.
2: Je m'appelle Jimo, je viens de Limoges. Et pour ceux qui savent pas, Limoges, c'est une toute petite ville où il est interdit de courir. Parce que si tu cours à Limoges, tu quittes la ville en fait, tu quittes la ville.
0: Mais non, c'est très sympa Limoges. Allez, bon anniversaire si vous êtes né un 30 juin, tout de suite.

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1: Oui, et même si vous bossez, hein, bon, c'est toujours bien de voyager par l'esprit et de faire le tour des plages françaises. Ah, ça fait du bien de rêver un peu, et grâce à Irina ce matin. Bonjour Irina.
2: Bonjour Stéphane, bonjour à tous.
1: Et on va débuter par les bords de Manche.
2: Oui, on installe notre serviette sur la plage de Kinéville. Ne vous inquiétez pas, le ciel va se dégager en cours de journée. Le temps est agréable, comptez 22 degrés dans l'air, ressenti 30 et 18 dans l'eau. À noter que l'indice UV est tout de même de 6, donc on se protège même s'il y a quelques nuages.
1: Et puis à présent, tu voulais nous emmener du côté de l'Atlantique.
2: Il va falloir être prudent aujourd'hui et demain. Risque maximal sur toutes les plages du littoral au Bahin, des courants particulièrement forts qui peuvent vous emmener vers le large. Donc on vérifie la couleur du drapeau et surtout on se baigne dans une zone sous surveillance sur la plage de Pontaille à Carroyan. Il va faire chaud aujourd'hui, mais c'est respirable, 25 degrés. Le soleil brille tout au long de la journée, l'eau est à 22 degrés.
1: Et enfin, plus au sud, dans l'Hérault.
2: Là, vous allez avoir très chaud à la Grande Motte, par exemple. Vous aurez 33 degrés ressentis, 41. Pas sûr que l'eau vous rafraîchisse, elle est à 25 degrés.
1: Ah,
2: on se met bien sous le parasol, l'indice UV est de 9.
1: Et voilà, n'oubliez pas la crème. Merci beaucoup, Irina. À tout à l'heure.
2: À tout à l'heure.
1: 8h18, c'est Katy Perry.

Chérie FM, 8h26, c'est le réveil chéri de l'été. Stéphane Casa, bonjour, en short. Bah oui, on est passé en mode été hein, sur Chérie FM. 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Bon, nouveau rendez-vous sur Chérie FM ce soir, tous les soirs de l'été d'ailleurs. 19h, 20h, notez-le, Chérie Summer Party. Avec la playlist festive idéale, c'est à l'heure de l'apéro, voilà, c'est parfait, Chérie Summer Party. Donc 19h aujourd'hui, à suivre, Wanti Kulti. C'est pour la playlist de ce matin, et le duo Zao MC Solar, juste après les infos de 8h30.

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1: Jumelles, les deux fillettes de 15 mois ont été retrouvées mortes de déshydratation dans leur lit hier à Beuvrage, près de Valenciennes. Les quatre autres enfants du couple ont été hospitalisés, déshydratés eux aussi. Une enquête pour privation de soins a été ouverte. Une autopsie est prévue aujourd'hui pour déterminer les circonstances du décès des jumelles. Une forte température a été relevée dans la chambre. L'actu, c'est aussi la taxe française de 2 euros sur les petits colis. Elle sera suspendue demain. Annonce ce matin du gouvernement, un droit de douane européen de 3 euros entre en vigueur mercredi. Dans le reste de l'actualité, l'Académie nationale de Lille recrute administration, enseignement, médico-social. La liste des postes à pourvoir est longue et ces emplois sont proposés tout au long de l'année dans le Nord ainsi que le Pas-de-Calais. Des offres de suppléants, mais pas que. Pour les consulter, rendez-vous sur ac-lille.fr/l'académie-recrute. Sur les rails à présent, le petit train du Vermandois aussi a souffert de la canicule et se retrouve hors d'usage. Les rails ont été déformés par la chaleur, ce qui l'empêche de circuler pour plusieurs semaines. La sortie touristique de ce dimanche 5 juillet et celle du 12 juillet prochain sont annulées. Les voyageurs seront donc remboursés. Une série de concerts de musique classique à présent. C'est parti pour la 10e édition des Rencontres musicales à Cambrai. Le festival débute ce vendredi et se poursuit jusqu'au 11 juillet dans divers endroits du Cambrésis, comme au Théâtre de Cambrai, au Kiosque du Jardin Public ou encore à l'Abbaye de Vaucelles. Avec des artistes de renommée internationale, la programmation est à retrouver en ligne. Et enfin, ils seront en vente demain à 20h, les dossards du semi-marathon de Lille. L'année dernière, sur l'ensemble des épreuves, 18 000 personnes avaient pris le départ. Cette année, 40 000 personnes sont attendues. L'événement aura lieu le 25 octobre. À noter que d'autres dossards seront remis en vente le 8 juillet prochain. Le tarif est à 35 euros.
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1: Et c'est une météo variable et plus respirable. Le soleil continue de briller avec quelques rares passages nuageux. Les températures, elles restent bien estivales, comptées de 13 à 15 degrés ce matin pour atteindre 24 à 26 degrés cet après-midi à N, Artan et Temple-la-Fosse. 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Voilà pour l'essentiel de l'actualité. Belle matinée avec le réveil chéri de l'été, le prochain Flash Info dans le Hainaut et en Picardie, ça sera à 9h.
3: Chérie FM, quelle heure est-il? Madame Sardine, 7h moins le quart, monsieur Placard. Vieux souvenirs d'enfance, tout ça. Bon, 8h33, allez, merci d'être là, c'est le réveil chéri de l'été.

0: c'est Chérie FM. Allez, c'est sûr, la journée sera belle.
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0: En tout cas, si j'en crois votre horoscope, c'est pas mal du tout. Bélier, journée de forte activité. Vous serez à la fois au four et au moulin, mais vous aimez ça. Taureau, en amour, certains signes ne trompent pas. Alors gardez les yeux et surtout le cœur ouvert. Gémeaux, vous pourrez enfin vous libérer d'un poids. Cancer, vous marquerez des points auprès de votre entourage. Les lions, vous aurez à nouveau confiance en vous pour attaquer de nouveaux projets. Vierge, vous êtes désinvolte en ce début d'été, mais ça vous donne un certain charme, tant mieux. Balance, si un adversaire vous mène la vie dure, vous saurez le contrer avec finesse. Scorpion, la fatigue cumulée des derniers jours va enfin se dissiper. Sagittaire, la chance vous sourit dans vos opérations financières.
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0: Et le signe Chérie FM de ce mardi 30 juin, c'est Capricorne. Journée insolente de chance, les Capricornes, vous avez vraiment la baraka. Verseau, vous séduirez sans le savoir. Et enfin, les Poissons, cette journée donne le ton pour le reste de l'été. Alors, restez vous-même, c'est-à-dire généreux et à l'écoute des autres. Et si vous voulez en savoir un petit peu plus sur votre propre signe, il suffit d'aller sur chérifm.fr. Le duo du moment, c'est vraiment celui-là. Zao et MC Solar sur Chérie FM. Regarde.

0: Caroline.
1: Non, elle s'appelle pas Caroline, mais Angélique. Et vous la retrouverez tout à l'heure à 9h sur Chéri FM. Je la vois dans le couloir, elle est pas très très loin là. Dans quelques secondes, allez, la musique qu'on aime le matin dans le réveil chéri avec Pitbull et Neyo. Papy Sanchez, et puis nouveau rendez-vous dans le réveil chéri de l'été, ça arrive très vite, c'est les tendances 2000, on fera le tour ce matin, des films cultes des années 2000, allez à tout de suite.
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1: Je suis dans la maison. Tu sais où je me cache?
2: Derrière la banquette. Je vous vois, il y a vos pieds qui dépassent.
1: Quoi?
3: Les films Scream 3, Gladiator et Mission Impossible 2 avec Tom Cruise sortent aussi en salle.
4: Bonjour, monsieur Hunt. Votre mission, si toutefois vous l'acceptez, consiste à retrouver un objet volé appelé la chimère.
3: Et c'est aussi l'année de sortie de Billy Elliot et du premier X-Men.
5: Accrochez-vous et tenez bon.
3: Et le reboot des X-Men est d'ailleurs attendu aux alentours de 2028. Allez, à demain. Salut.
6: Ouais, salut Guillaume, à demain. Et heureusement qu'il y a les plateformes d'ailleurs pour revoir tous ces films cultes. 8h52, voilà Die 2, What We Fly sur Chéri FM. Allez, bienvenue.

franchement, quel titre, quel bijou, hein. Et c'est sur Chéri FM. Dans un instant, vous allez retrouver Angélique, évidemment, pour la battle Chéri FM de ce matin. Angélique vous demande de voter sur chérifm.fr ou l'appli Chéri FM sur le smartphone. Vous avez le choix entre Brandy, ce titre. Et pour l'instant, l'emporte largement.

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8: 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Il sera bientôt 9h.
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21: Bienvenue, c'est Chéri FM, il est 9h. Vous retrouverez Angélique dans quelques secondes et pour la musique Taylor Swift et Alia. Pour le moment, voilà vos infos.
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25: Bonjour à tous et à la une. Ce drame dans le Nord à Beuvrage, près de Valenciennes, des jumelles de 15 mois ont été retrouvées mortes hier dans leur chambre où il faisait encore très chaud après la canicule. L'autopsie réalisée tout à l'heure devra confirmer l'hypothèse d'une déshydratation. Les 4 autres enfants ont été hospitalisés pour déshydratation. Les parents ont été placés en garde à vue pour privation de soins. Dernière ligne droite pour les élèves de 3e. Ils passent la dernière épreuve du brevet ce matin, place aux mathématiques. Résultat le 10 juillet à 17h. Une pensée aussi au terminal dont le grand oral se termine demain. Les résultats du bac tomberont le 7 juillet. L'actualité, c'est aussi la période de solde d'été qui est prolongée. Elle devait se terminer initialement le 21 juillet. Mais à cause de la canicule, la fin des remises est prévue le 28 juillet. L'objectif est de compenser la faible fréquentation des magasins pendant les très fortes chaleurs. Ils s'opposent au canal Seine-Nord-Europe et vont créer leur village d'opposition. Un collectif d'associations organise un vaste rassemblement du jeudi 9 au dimanche 12 juillet près de Cambrai, avec une grande manifestation prévue le samedi 11 juillet. Les lieux précis n'ont pas encore été dévoilés. Dans l'actualité aussi, l'Académie nationale de Lille recrute administration, enseignement, médico-social. La liste des postes à pourvoir est longue et ces emplois sont proposés tout au long de l'année dans le Nord et le Pas-de-Calais. Des offres de suppléants, mais pas seulement. Pour les consulter, rendez-vous sur ac-lille.fr/l'académie-recrute. Sur les rails à présent, le petit train du Vermandois aura aussi souffert de la canicule et se retrouve hors d'usage. Les rails ont été déformés par la chaleur, ce qui l'empêche de circuler pour plusieurs semaines. La sortie touristique de ce dimanche et du dimanche 12 juillet prochain sont annulées. Les voyageurs seront donc remboursés. Et puis enfin, une série de concerts de musique classique. C'est parti pour la 10e édition des Rencontres musicales. Le festival débute ce vendredi et se poursuit jusqu'au 11 juillet dans divers endroits du Cambrésis. Au théâtre de Cambrai, au kiosque du Jardin public, mais aussi à l'abbaye de Vaucelles par exemple. Avec des artistes de renommée internationale, la programmation est à retrouver en ligne.
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25: Avec un temps sec et ensoleillé sur toute la région ce matin, ce sera un peu plus nuageux cet après-midi, mais les températures sont respirables et agréables. Comptez 26 degrés cet après-midi du côté de Corroir, de Bonny ou encore de Noyon et de Péronne. Voilà pour l'essentiel de l'info, l'actu qui revient dès demain matin, 6h sur Chérie FM. Excellente journée.

Chérie FM en mode été, alors bon, c'est pas encore les vacances, mais il y a déjà un petit air de ralentissement, les températures sont plus clémentes, on est moins ramollis. On profite de cette pause fraîcheur avant possiblement de remettre ça la semaine prochaine, mais on verra ça plus tard. Pour l'instant, on profite du moment, de la matinée et de la prochaine playlist 2000 avec Shakira. Il y aura aussi David Guetta et Nelly Furtado à 9h15. Merci d'avoir choisi Chérie FM et la playlist 2000. 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

0: play les apéros. Ça, c'est un programme idéal et surtout parfaitement accompagné tous les soirs avec Chérie Summer Party. C'est votre nouveau rendez-vous entre 19h et 20h sur Chérie FM, la seule playlist festive et estivale qui sent bon le sable chaud et le soleil couchant. Rendez-vous donc tout à l'heure dès 19h sur Chérie FM. On repart pour 30 minutes de musique non-stop. Évidemment, avec Britney Spears, il y aura aussi Robbie Williams. Et puis, on l'a découvert dans les années 2000, Link Up avec Matt Pokora sur Chérie FM.
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11: 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Il sera bientôt 10h.
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0: Merci d'avoir choisi Chéri FM et la playlist 2000. Il est 10h, au cœur de 30 minutes de musique non-stop. Bienvenue, on continue avec nos artistes préférés, les Black Eyed Peas, Jennifer Lopez et Jason Derulo.
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Merci d'avoir choisi Chérie FM ce matin. Et vous tombez bien parce que là tout de suite c'est vous qui choisissez le titre que vous voulez écouter sur Chérie FM ce matin. C'est ça, c'est la battle Chérie FM qui oppose ce matin l'américaine Brandy Right Here

0: C'est sur l'application Chérie FM que vous votez pour le titre qu'on écoutera à 10h30. Évidemment, allez-y, j'attends votre choix. Avec une nouvelle playlist 2000, il y aura Martin Solveig ou encore Rihanna sur Chérie FM tout de suite.
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0: sur Chéri FM, vos classiques 2000. Il y a les Pussycat Dolls qui arrivent ce matin.
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0: Mais oui, d'abord à 10h30 tout pile, on s'arrête sur la Battle Chéri FM de ce mardi qui opposait les Liberty X à Brandy. À 59%, vous avez voté pour ce titre extrait de l'album Human, le 5e album de Brandy. Voici Right Here, c'est votre choix ce matin sur Chéri FM. 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

0: Les Pussycat Dolls sur Chérie FM Buttons. Et bientôt, justement, on appuiera sur le bouton mail automatique. Actuellement en vacances, je prendrai connaissance de votre mail à mon retour. Et pour partir en vacances, eh bien, je vous conseille de glisser l'appli Chérie FM dans votre valise. Enfin, de télécharger l'appli sur votre smartphone pour l'avoir à portée de main et d'oreille avec les podcasts Chérie FM, ceux du Réveil Chéri, de Chérie Génération 2000 et même des histoires pour vos enfants sur la route. 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C'est disponible tout de suite. 30 minutes de musique non-stop, servez-vous. Il y aura Nadia, Will Smith et Uba Stunk. C'est la playlist 2000 et c'est sur Chérie FM.
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12: 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Il sera bientôt 11h.
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0: Vous écoutez Chérie FM ce matin et la playlist 2000. Déjà 11h, au quart de 30 minutes de musique non-stop, on va croiser Madonna, Amel Bent et Pink, les stars des années 2000 sur Chérie FM.
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et c'est un nouvel et 15e album qui arrive pour l'américaine. Il sortira vendredi, Confessions 2. Jeudi soir, c'est dans une boîte parisienne ici en France qu'aura lieu la soirée de lancement de cet album. L'événement est gratuit, mais il faut juste réserver ses places, alors on va y aller. Pourquoi dans un club? Parce que l'album s'annonce taillé pour nous faire danser tout l'été, comme la playlist 2000 sur Chéri FM.

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0: bonne fin de matinée au rythme de la playlist 2000 ce matin sur Chérie FM. Et d'ailleurs, ça a commencé avec le réveil chéri de l'été des 6 heures en place depuis hier. Stéphane Cazat vous réveille chaque matin avec vos rendez-vous estivaux. Il sort les transats, la playlist 2000, l'info feel good, le collecteur de l'été, la météo des plages évidemment pour savoir à quelle température sera la baignade. Le réveil chéri de l'été, c'est tous les matins de 6h à 9h et c'est ici sur Chérie FM. Pour ce dernier jour de juin, Chérie FM déroule une nouvelle playlist 2000 avec Tayo Cruz. Il y aura aussi Jalan et Tatou sur Chérie FM, la playlist 2000.
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4: 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Et il sera bientôt midi.
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Et sur Chérie FM, on adore ce titre signé Jalan. On se souvient de ma musique. Et justement, c'est la musique et la playlist 2000 qui démarre. Il est midi dans le Hainaut et en Picardie. Voici Evanescence, Taïo Cruz, elle est Daft Punk.

0: Et One More Time à l'instant, c'était les Daft Punk.
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0: 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Et pour la Picardie, vous appelez le 03 23 60 02 80. On vous offre deux invitations tout de suite au standard. Le temps de préparer la playlist 2000. Et c'est à suivre avec 50 Cent, Alexandra Stan ou encore Mystique juste après.
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0: Et sur Chérie FM, une légende de la playlist 2000, c'était Usher.
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0: Autre légende qui investira le château de Tilleulois dans la Somme, c'est Lenny Kravitz. Il est attendu ce dimanche 5 juillet pour partager sur scène ses plus grands tubes. Billetterie dans les points de vente habituels et nous, on a des places à vous offrir. Ça sera d'ailleurs tout à l'heure sur Chérie FM. On en profite pour féliciter notre auditrice qui nous appelait d'Evricourt dans la Somme. Aurélie a remporté ses places pour l'Aquamundo. Félicitations à elle. Allez, rendez-vous dans quelques instants avec Katy Perry, Christina Aguilera ou encore le duo Diams et Vita.
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0: Allez sur Chéri FM, retour de la playlist. Elle sera ce vendredi à Arras pour le Man Square qui ouvre pour 3 jours. Voici Katy Perry que l'on s'écoute juste après Christina Aguilera ou encore le duo Diams Evita pour arriver au top de 13h.

0: Ouais, c'est qui, là?
1: Mel, c'est Vi, ouvre-moi.
0: Ça va, Vi? T'as l'air bizarre, qu'est-ce qu'il y a?
1: Non, ça va pas, non.
0: Bah, dis-moi, qu'est-ce qu'il y a?

0: message bureau.
1: Veuillez composer votre code secret et terminer par dièse. Vous avez 2 nouveaux messages. Nouveau message reçu hier à 22h51. Nouveau message reçu hier à 23h28.
2: Ouais, bébé, c'est moi. 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

0: Et sur Chéri FM, à l'instant, c'était Vita, confession nocturne avec Diams.
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0: Et il est pile 13h, même 13h01 sur Chéri FM dans le Hainaut et en Picardie. La playlist 2000, c'est tout de suite avec Britney Spears, suivi de Zao et MC Solar. 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

0: Et sur Chérie FM à l'instant, Caroline, c'est signé Zao et MC Solar.
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0: Et c'est pas Caroline, mais c'est Astérix qu'on vous propose tout de suite sur Chérie FM, vos entrées pour le parc. 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On joue donc avec le parc Astérix et ses toutes nouvelles attractions pour cet été. Retour de la playlist avec Loumidi, Lenné Marlin ou encore un classique de Naïdia.
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Et c'est parti pour Naïdia sur Chérie FM. Parti aussi pour réfléchir à ce que vous allez faire cette semaine et ce week-end. L'agenda, on vous parle des événements près de chez vous, dans le Hainaut et en Picardie. Juste avant d'écouter la playlist 2000 de Rihanna, de September et de Lily Allen. Et dans l'agenda de vos sorties pour cette semaine et ce week-end, l'association Les Bolides Perronnés organise sa 3e édition de course à caisses à savon. Un événement qui met en vedette des caisses à savon fabriquées par des participants qui rivaliseront pour le titre de champion. C'est donc ce dimanche et ça se passe à Péronne. C'est à partir de 9h, c'est gratuit et ouvert à tous. Dimanche toujours, cette fois-ci à Noyon, le 38e marché aux fruits rouges. C'est de 9h à 18h autour de la cathédrale avec différents spectacles, ateliers créatifs, visites et concerts. Pour en savoir plus, rendez-vous sur ville-noyon.fr. À Soissons, un concert à ne pas manquer, le concert Spring. Ce dimanche, c'est à 15h. Rendez-vous sur la base nautique. Le concert est ouvert à tous. Et enfin, autre concert avec la légende Lenny Kravitz. Il passera au château de Thil-aux-Lois à Roye dans la Somme. C'est ce dimanche et il reste quelques places dans les points de vente habituels.

0: Et merci Lily Allen à l'instant et course.
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0: Bon début d'après-midi dans le Hainaut et en Picardie. La playlist 2000 sera de retour dans quelques instants. Avant cela, parlons de la kermesse de Cambrai. On va faire la fête au Palais des Grottes de Cambrai les 2, 3 et 4 octobre avec de nombreux artistes sur scène, parmi lesquels Armosas Band, Ritza, PZK, les Fatal Bazooka, Boné M, Philippe Laville ou encore Collectif Métissé, entre autres. La billetterie est disponible sur le site lakermessedecambrai.fr, également dans les studios de Chérie FM à Cambrai, 12 rue Louis Blériot. À ne pas manquer aussi Marie-Marie, Céline Dion ou encore Natasha Bedingfield avant 14h.
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19: Il sera bientôt 14h.
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20: Allez sur Chérie FM, retour de la playlist. Et avant 14h, on vous offre Céline Dion, également Natasha Bedingfield. Et tout de suite, pile en 2000, Checkers, c'est signé Mary Mary. Et c'est ce qu'on vous offre dans le Hainaut et en Picardie sur Chérie FM.

0: Et sur Chérie FM à l'instant, Natasha Bedingfield, c'était Unwritten.
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0: Allez, il est pile 14h même, 14h02. Retour de la playlist 2000 avec tout de suite Florida, Jennifer Lopez et Tribal King.

0: Et on se déhanche avec ce titre des Tribal King face en sexe.
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0: Et on va se déhancher aussi au son des tubes de Lenny Kravitz. Le chanteur passera ce dimanche 5 juillet 20h au château de Tilleulois à Roye dans la Somme. C'est près de Péronne. On vous offre vos invitations pour ce concert événement. 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Concert événement de Lenny Kravitz ce dimanche dans la région. À vos téléphones, le temps pour nous d'écouter Leona Lewis, David Guetta ou encore Travis.
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0: Et on chante à l'instant sur Chérie FM, c'était Travis. Après avoir chanté, intéressons-nous justement aux événements qui se passent chez vous, près de chez vous en tout cas, cette semaine et ce week-end. C'est l'agenda de vos sorties ciné, notamment avec Jérôme Mehdi. Et juste après la playlist 2000 avec Christophe Maé et Avril Lavigne.
1: Bonjour à tous. Cette semaine, au Picardie, à Péronne. Toy Story 5. Bonnie, la petite sœur d'Andy, joue toujours avec autant de plaisir avec Jessie, Pile-Poil, Buzz, Monsieur Patate et compagnie. Mais elle grandit et se sent un peu à part depuis que ses camarades de classe jouent sur une tablette numérique. Ses parents, qui le remarquent, concèdent donc à lui offrir son premier jouet électronique du nom de Lilypad. Des mignons et des monstres. Dans les années 1920, à Hollywood, les mignons travaillent dans l'industrie cinématographique. Voulant faire leur propre film de monstres, ils décident de créer leur propre créature et de partir à leur recherche à travers le monde. Voilà pour les films à l'affiche cette semaine dans votre cinéma Picardie. Toute la programmation est à retrouver sur son site internet lepicardie.film. Je vous souhaite une très belle séance.

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0: playlist 2000 sur Chérie FM, c'était Ava Max. Faisons un point tout de suite, parlons météo.
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0: Avec un temps plus variable et respirable pour ce mardi, des températures de 25 à 26 degrés pour les maximales et du soleil, ainsi que quelques nuages pour demain. On aura encore de belles éclaircies de 13 à 16 degrés le matin et jusque 25 degrés pour les maximales dans le Hainaut et en Picardie. Aller-retour de la playlist 2000 avec Eminem et Rihanna, les Backstreet Boys ou encore Saya juste avant 15h.
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6: 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Il sera bientôt 15h.
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0: souvenir de toute une génération. On est hyper content de partager ça avec vous à chaque instant. 30 minutes non-stop All Saints et Bob Sinclair arrive. Il est 15h.
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0: Merci d'avoir mis Chérie FM en ce mardi. La playlist 2000 est la dernière ligne droite entamée avant les grandes vacances. Dernières épreuves aujourd'hui du brevet, du bac et puis vendredi vacances pour tous les écoliers. On range les cartables, on jette les tubes de col vide. Les grandes vacances avec Chérie FM tout l'été, toute la journée. Ça démarre avec le réveil chéri de l'été, 6h-9h et tout ce qu'il faut pour bien démarrer la journée. Horoscope, météo des plages, info feel good à partager avec les amis sur le Transat. Votre radio cet été, Chérie FM et la playlist 2000 qui rythme les vacances avec Madhouse qui arrive. La reprise de Madonna avant la sortie de son nouvel album vendredi. Madhouse, Desiree et aussi Sia sur Chérie FM, c'est la playlist 2000.
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1: Chérie FM Playlist 2000 avec vue panoramique face à la mer avant l'arrivée des premiers vacanciers au bord de l'eau dès ce week-end. Vous serez connecté Chérie FM sur la route des vacances avec la Playlist 2000 et tous les bons souvenirs de la génération Chérie FM. Toni Braxton, Coldplay et Sia sur Chérie FM.

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0: Chérie FM et ce classique année 2000, c'était encore les débuts de Coldplay, leur deuxième album. On allait vibrer pour les deux prochaines décennies avec le jeune Chris Martin et son groupe. Ce même Chris Martin qui est en charge de la réalisation du show de la mi-temps du mondial de foot. Alors on sait déjà que Madonna et Shakira vont investir la pelouse, mais sans doute plein d'autres surprises. Et connaissant l'esprit créatif de Chris Martin, on peut s'attendre à de belles images, de belles émotions pour cette finale le 19 juillet prochain. Et qui sait si la France fera partie de cette finale. On va déjà essayer de passer les 16 ce soir, ce serait bien. Et en ce qui concerne la playlist 2000, le podium Chérie FM est déjà assuré avec Kevin Little qui arrive. MC Solar et aussi Katy Perry sur Chérie FM. 30 minutes sans interruption, c'est reparti.
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0: écoutez Chérie FM, il est 16h. Merci d'avoir choisi la playlist 2000 cet après-midi avec Asia qui arrive, Blue et Katy Perry sur Chérie FM.
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l'écoutiez dans les années 2000, vous la retrouvez aujourd'hui sur Chérie FM. De là à penser que votre radio a grandi avec vous, j'ai envie de dire oui. Assia, là-bas. Et c'est ici et maintenant que vous profitez de la playlist 2000. En plus, on vous laisse le choix, c'est pas beau ça? Tous les matins à 10h30, la battle Chérie FM. Et alors que les températures sont enfin redescendues, on va faire remonter le mercure, nous. Battle Chérie FM spécial canicule, avec Hot d'un côté, le titre de Ina. Et Hot Summer Night, les nuits chaudes d'été de David Tabaret. Vous votez sur l'appli Chérie FM pour Ina ou pour David Tabaret, le gagnant demain matin, 10h30 sur Chérie FM. Rihanna, ça c'est prévu dès maintenant, Sean Paul et aussi Lady, c'est la playlist 2000.

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0: Une playlist 2000 qui sent bon l'été sur Chéri FM, bientôt les vacances. Vous préparez peut-être déjà le grand départ pour ce week-end. La liste des choses à ne surtout pas oublier, à commencer par vos brumisateurs portables, hein, si vous avez la chance d'en avoir. Journée de samedi chargée sur les routes, c'est rouge sur le nord-ouest. Vous êtes nombreux cette année à prendre la direction de la Bretagne, deuxième des régions les plus prisées pour les vacances, juste derrière PACA. Vous avez bien raison d'aller chercher un petit peu de fraîcheur chez nos amis bretons. Et une playlist 2000 tout aussi fraîche. Une nouvelle demi-heure non-stop arrive avec Britney Spears sur Chéri FM. On va écouter No Doubt aussi et le duo Tragédie à 17h. C'est Didier Bonicel qui sera avec vous sur Chéri FM.
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0: Bah pour vous, hein, pour cette fin de journée, en tout cas on l'espère, Didier Bonicel jusqu'à 20h. Bonsoir Didier.
1: Mais bonsoir Marion et Olivier, bonsoir à tout le monde.
0: Bonsoir Olivier, tu nous as prévu une petite danse lascive.
1: Mais je t'ai senti venir sur ce titre,
0: un
1: je me suis
0: pole
1: dit,
0: dance.
1: C'est bon. Tu sais que moi le pole dance avec un string à paillettes.
0: Ah bah tout de suite, attention, la barre, on a bien l'image, et la barre est un peu glissante en ce moment, rapport aux mains moites.
1: Mais c'est la transpi, c'est la canicule,
0: exactement.
1: Voilà, exactement.
0: Bon, et bien écoutez, la fin de journée avec vous, la playlist 2000, et puis bah, tout le bonheur qui va avec.
1: Exactement. À demain.
0: À demain.
1: Une très belle fin d'après-midi. Bienvenue sur Chéri FM avec Lady Gaga et les Black Eyed Peas qui arrivent juste après la Minute Info sur Chéri FM. Il est 17h.
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1: Et la Minute Info de ce mardi est en direct avec Olivier Collet. Bonsoir Olivier.
3: Bonsoir Didier, bonsoir tout le monde.
1: La météo et quatre départements du Sud-Est qui restent aujourd'hui encore en vigilance orange canicule.
3: Alerte maintenue demain aussi pour les Alpes-Maritimes, le Var et la Corse. Pas moins de 26 degrés cette nuit à Nice et 32 demain après-midi. 35 à Ajaccio, vous aurez 32 à Montpellier, 30 à Lyon, 26 pour Paris, Tours, Bordeaux et Toulouse, 24 degrés à Rennes et Besançon. Le ciel sera ensoleillé la plupart du temps avec tout de même un risque de pluie ou d'orage sur le Nord, l'Alsace et les Alpes.
1: Et il va falloir s'attendre, Olivier, à suffoquer une fois de plus.
3: Météo France prévient qu'un nouvel épisode caniculaire pourrait débuter ce week-end avec des températures au-dessus de 35 degrés et sans savoir encore précisément combien de temps ça va durer. Par ailleurs, Santé publique France dévoile aujourd'hui un bilan de l'attaque canicule de mai, plus 14% de décès en 5 jours, soit 300 personnes dans les 17 départements concernés. Total Energy prolonge encore le plafonnement du prix des carburants cet été, diesel et essence garantis à 1,99€ maximum dans les 1200 stations rurale de la marque. Cela concerne aussi les aires d'autoroute lors des week-ends de grand départ. En foot, la suite des 16e de finale de la Coupe du Monde. À 23h, France-Suède depuis New York. En cas de victoire, les Bleus affronteront le Paraguay au prochain tour.
1: Et puis, Chéri FM a peut-être trouvé la solution pour que vous ne partiez plus tout seul en vacances.
3: Une société chinoise présentait aujourd'hui son robot compagnon émotionnel. Une machine qui imite la peau et la voix humaine. Elle pourrait même repérer des problèmes de santé ou vous conseiller des habits. Par contre, Didier, ne compte pas dessus pour ton ménage ou ta cuisine.
1: Oh là là.
3: Tarif d'achat, environ 15 000 euros.
1: Mais non, mais c'est pas possible. Il fait la conversation à ce prix-là.
3: Ben oui, mais toi aussi, tu fais la conversation. Chéri FM nous fait la conversation. Oh, c'est ça qui est beau.
1: Exactement. Bon, le problème d'un robot, c'est qu'il faut le recharger de temps en temps.
3: Il tient que 4 heures, celui-là.
1: Voilà, contrairement à Olivier Collet.
3: Moi, alors là, je suis indétrônable.
1: Ah, lui, il est mieux qu'une certaine marque de pile avec le lapin qui n'en finissait pas. Olivier, à tout à l'heure, 18h.
3: Pour les prochaines infos sur Chéri FM.
1: Allez, on y va. Lady Gaga.

0: et je souhaite une très belle fin d'après-midi.
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0: Bonsoir et bienvenue sur Chéri FM. On termine ensemble cette journée de mardi. Ça y est, on est débarrassé du brevet des collèges. Nous sommes le 30 juin aujourd'hui. Dernière ligne droite avant les vacances d'été et le premier rush des départs en vacances pour les juilletistes. Hein, si vous faites partie des premiers à partir, profitez-en. N'oubliez pas d'écouter Chéri FM en FM, justement en DAB+, mais également sur vos enceintes connectées, vos smartphones avec l'appli Chéri FM. On profite ensemble de la playlist 2000 tout l'été. Des nouveaux rendez-vous 17h30, 18h30, le collectif. Et puis pendant une heure, 19h, 20h, tout à l'heure et tous les soirs, Chéri Summer Party. Et évidemment, vos titres cultes des années 2000 pour bien terminer cette journée de mardi avec Atomic Kitten. Il y a aussi Céline Dion et un classique de Shakira à suivre juste après la météo de Chéri FM.
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0: Avec les départements du Var, des Alpes-Maritimes et de la Corse qui restent en vigilance orange à la canicule, demain mercredi, le ciel sera très nuageux en matinée sur la façade atlantique, la Bretagne et les Pyrénées, mais ça devrait se dégager dans l'après-midi. On attend des averses parfois orageuses sur l'Alsace-Lorraine et les Alpes. Partout ailleurs, ce sera donc du grand soleil. Il fera de 22 à 30 degrés demain sur la moitié nord et de 28 à 34 degrés sur la moitié sud. À 17h30, c'est le premier collector de ce mardi que je vous fais découvrir juste après Atomic Kitten. Et tout de suite, voici Shakira dans la playlist 2000 de Chéri FM.
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0: Radio Idéal pour bien terminer ce mois de juin avec le girls band Atomic Kitten et l'histoire assez étonnante de ce titre d'ailleurs, reprise de Blondie qu'il avait elle-même adapté d'un titre d'un groupe jamaïcain sorti dans les années 60. À suivre Omi et Billy Crawford dans la playlist 2000 de Chérie FM, 17h31.
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0: Et tout l'été, c'est deux collecteurs tous les jours sur Chérie FM aux alentours de 17h30 et 18h30. Alors pour le premier collecteur d'aujourd'hui, j'ai choisi un titre de Mariah Carey, un titre qu'on avait un peu oublié, il faut bien le dire, un titre sorti en janvier 2005 sur le 10e album de Mariah Carey, album qui s'est vendu à plus de 10 millions d'exemplaires dans le monde.

0: Et tous les titres cultes des années 2000 sont sur Chéri FM H24. Évidemment, il est 17h41, tout à l'heure à 18h. La Minute Info avec Olivier Collet. Alors, si vous aimez le foot, et plus particulièrement le PSG, que vous aimez l'artiste canadien The Weeknd et les vinyles, alors là, cette info est faite pour vous. Vous allez faire le combo gagnant tout à l'heure. 18h, la Minute Info sur Chéri FM et dans la prochaine demi-heure de la playlist 2000. En cette fin d'après-midi et cette fin de mois de juin, Avril Lavigne arrive sur Chéri FM. Il y aura aussi Justin Bieber et Nicki Minaj. Et vous allez chanter avec les Negmarons juste avant 18h sur Chéri FM. Belle fin de journée.
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0: toujours chez IFM, évidemment, la playlist 2000 à 18h. Et juste après la Minute Info, la playlist 2000 de l'été continue avec Brandy et Monica et Anastasia sur Chéri FM. 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
0: Et la dernière Minute Info de ce mois de juin est en direct sur Chéri FM avec Olivier Collet. Salut Olivier.
2: Salut Didier, bonsoir tout le monde.
0: Et la météo de demain, le soleil va briller dans toutes les régions.
2: On aura juste un petit risque de pluie ou d'orage sur le nord, l'Alsace et les Alpes. Le matin, prévoyez 21 degrés à Lille, 26 à Dijon et Perpignan. L'après-midi, 25 à Metz, 26 pour Paris, Orléans, Nantes et Périgueux, 30 degrés à Lyon, 32 à Marseille. Dans le sud-est, 4 départements resteront en vigilance orange canicule, les Alpes-Maritimes, le Var et toute la Corse.
0: Et la canicule, Olivier, qui a encore des conséquences sur notre quotidien.
2: 16 000 foyers restés privés de courant aujourd'hui, tandis que Météo France envisage un nouvel épisode caniculaire à partir de ce week-end. Des pics de chaleur auxquels le gouvernement n'est pas assez préparé. Selon les écologistes, ils ont annoncé le dépôt d'une motion de censure à l'Assemblée nationale. La taxe française sur les petits colis suspendue à partir de demain. Fini les 2 euros de pénalité pour les articles commandés en Chine. Mais le dispositif ne sera pas abandonné, juste remplacé par une contribution européenne de 3 euros par envoi. Objectif, éviter que les plateformes type Chine ou Temu passent par d'autres pays pour contourner la mesure. On file aux États-Unis avec Côte d'Ivoire-Norvège dans une heure en 16e de finale de la Coupe du Monde de foot. Et à 23h, France-Suède, match piège. Les Bleus n'ont jamais battu les Suédois dans un tournoi majeur.
0: Ouais, mais il y a un début à tout, Olivier.
2: On y croit.
0: Pas pessimiste. Et du foot à la musique pour terminer, il n'y a qu'un pas.
2: Dès samedi, le PSG va ouvrir un lieu éphémère dans le 8e arrondissement de Paris. Un espace mêlant sport, art, gastronomie et bien-être avec une pièce entière dédiée à The Weeknd. On y trouvera notamment un vinyle collector de l'artiste juste avant sa série de concerts français du 8 au 22 juillet au Stade de France à Nice.
0: Ah bah exactement, je ne sais pas si The Weeknd joue au foot.
2: Je suis sûr que oui.
0: Mais moi, je me suis inscrit parce qu'il faut s'inscrire. C'est gratuit pour y assister. Pas au concert, évidemment.
2: Non, ça serait génial, ça.
0: Au lieu éphémère. Moi, c'est le vinyle qui m'intéresse. Olivier, belle fin de soirée.
2: La même chose, Didier. À très bientôt sur Chéri FM.
0: Et à 18h02, la playlist 2000 continue avec Brandy et Monica. Vous allez chanter avec les L5. Et tout de suite, voici pour vous ce classique d'Anastasia sur Chéri FM.

0: Vous écoutez Chérie FM avec les L5.
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0: Ah, les L5, adorables, grande copine de Séverine Ferrer. Et vous les retrouvez en podcast audio et vidéo sur chérifm.fr et sur toutes les applis, les réseaux sociaux de Chérie FM. Alors j'en profite justement, puisqu'on parle des réseaux sociaux, vous êtes nombreuses et nombreux à nous poser la question. Oui, Séverine Ferrer revient fin août sur Chérie FM, mais vous pourrez l'applaudir, et ça je suis ravi pour elle, au théâtre à partir de samedi prochain dans l'excellente pièce La soirée avait si bien commencé. C'était au théâtre de Passy à Paris, et j'espère, Séverine nous le confirmera, j'espère qu'il y aura une grande tournée dans toute la France dans la prochaine demi-heure de la playlist de ville de Chérie FM. Il y a Jojo qui arrive, il y aura aussi Pink, un classique d'Eminem, et le deuxième collector de ce mardi tout à l'heure à 18h30 sur Chérie FM. Très belle fin de journée.
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16: Et direction le littoral français avec quelques passages nuageux en matinée demain, mercredi 1er juillet, sur les côtes de la Manche et la façade atlantique, mais ça devrait se dégager dans l'après-midi. Un large soleil attendu sur les plages de Méditerranée et de Corse, mais du vent jusqu'à 70 km/h sur le golfe du Lion et les plages de Provence. Il fera de 18 à 19 degrés dans l'eau sur les plages de la Manche, 18 à 23 dans l'Atlantique, 22 à 24 en Méditerranée et de 27 à 30 degrés dans l'eau des plages corses. Passez une très belle fin de journée avec le Collector qui arrive juste après Pink et tout de suite voici Jojo sur Chéri FM.

0: Chérie FM, tous les tubes des années 2000, même Eminem. Oui, ça passe sur Chérie FM dans la prochaine demi-heure. Il y aura All City Beyoncé et un classique de Madonna. Il est 18h30.
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0: Et tout l'été sur Chérie FM, c'est double dose de collector. 18h30, 17h30 tous les jours du lundi au vendredi. Alors, pour le deuxième collector d'aujourd'hui sur Chérie FM, j'ai choisi un titre sorti à l'automne 2008 sur le deuxième album de Taylor Swift. Taylor Swift, pour la petite histoire, elle vient de passer quelques jours de vacances pas désagréables sur les bords du lac de Côme en Italie, dans une villa à 22 000 euros la nuit. Et ce titre est librement inspiré de l'histoire de Roméo et Juliette, avec des sonorités un peu country. Voici Love Story, Taylor Swift. C'est le deuxième collector de ce mardi. C'est pour vous sur Chérie FM.

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1: Chérie FM, c'est la radio idéale pour terminer ce mois de juin. Et ouais, demain, 1er juillet, votre nouveau rendez-vous tout à l'heure à partir de 19h. Et ce sera comme ça tout l'été. Nous allons ambiancer votre apéro 19h-20h, Chérie Summer Party. Alors j'étais en train de terminer la playlist de ce soir et je peux vous dire qu'on va s'éclater avec du Money. Il y aura du Gwen Stefani, du Lord Cossity, du Calvin Harris, du David Guetta. Chérie Summer Party, ça démarre dans même pas 20 minutes sur Chérie FM. Et d'ici là, encore plus de tubes des années 2000 avec Beyoncé, Madonna et Calogero à suivre avant 19h.
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3: 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Il sera bientôt 19h.
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0: très bon début de soirée. Vous écoutez Chérie FM. Et c'est parti pour Chérie Summer Party en direct jusqu'à 20h. Votre nouveau rendez-vous de l'été avec un chantier. Tout de suite, voici David Guetta. Il est 19h.
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0: Chérie FM, c'est la radio qui ambiance vos soirées d'été tous les soirs, 19h, 20h en direct avec Chérie Summer Party.
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0: Et c'était l'occasion de remonter au tout début de la carrière du DJ producteur écossais Calvin Harris. Et il y a encore plein de bonnes choses qui vous attendent jusqu'à 20h. Bonsoir et bienvenue à vous qui nous retrouvez. On est en direct jusqu'à 20h dans Chérie Summer Party et dans la prochaine demi-heure. Il y a du lourd, vous allez chanter avec Lantco City. Il y aura aussi Gwen Stefani, Gillo et nos Frenchies de Daft Punk qui arrivent juste après la météo. Très bon début de soirée, vous écoutez Chérie FM.
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15: Et en ce début de soirée, le Var, les Alpes-Maritimes et la Corse restent en vigilance orange à la canicule. Demain, mercredi 1er juillet, le ciel sera très nuageux en matinée sur la façade atlantique, la Bretagne et les Pyrénées. Mais ça devrait se dégager dans l'après-midi. Des averses parfois orageuses attendues sur l'Alsace-Lorraine et les Alpes. Partout ailleurs, du grand beau temps. Il fera de 22 à 30 degrés sur la moitié nord et de 28 à 34 degrés sur la moitié sud. Et la suite de Chérie Summer Party jusqu'à 20h, c'est avec les Daft Punk. Et tout de suite, voici Gillo sur Chérie FM.
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FM, c'est la radio qui ambiance tout l'été. Vos soirées d'apéro avec Chérie, Summer Party, on est en direct jusqu'à 20h. La playlist 2000 de l'été, on va s'éclater encore pendant une demi-heure, profitez-en. Il y aura Rihanna, Sean Paul, mais aussi Ava Max et Gwen Stefani. Tout de suite, Ed Sheeran.

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0: l'été avec tous ces tubes que vous adorez. Et à la demande de Caroline Alexis, nous allons remettre ce titre.
1: Ah, c'est gentil, j'adore.
0: Ah, mais je sais, bah, t'as pas arrêté de danser comme une folle. Ah, c'est l'italienne Mouni avec Dove dans Chéri Summer Party, votre nouveau rendez-vous tous les jours en direct 19h-20h. Et puis tout à l'heure à partir de 20h, c'est Caroline Alexis qui arrive pour Chéri Frenchy. Bonsoir Caro.
1: Bonsoir Didier, bonsoir tout le monde.
0: Je me posais une question, est-ce que par hasard tu aurais une Honda Civic?
1: Ah, c'est drôle que t'en parles, une Honda Civic. J'ai voulu acheter ça il y a bien longtemps quand c'était la mode.
0: Je pense que tu l'as acheté parce que t'as dû aller à Rio avec.
1: Ah, j'aurais aimé.
0: Ben ouais, figure-toi qu'on a retrouvé une Honda Civic sur un parking de l'aéroport de Rio. Ça fait 6 ans qu'elle est garée là, je te jure que c'est vrai.
1: Oh.
0: Donc le gars a oublié sa voiture.
1: Non mais il est encore parmi nous.
0: Ben, c'est peut-être toi, j'ai envie de dire, te connaissant tête en l'air. 30 000 euros de parking pour l'instant.
1: Wow, je comprends qu'il est laissé.
0: Ah ouais, tu m'étonnes, ça va faire mal. Ne soyez pas distrait comme Caroline Alexis. Chéri FM vous accompagne tout l'été. Caro, on a choisi ensemble...
1: Ah, puis en voiture, c'est génial.
0: Ouais, on a choisi ensemble le dernier quart d'heure de Chéri Summer Party. Pour toi, ce sera...
1: Ah oui, c'est Lily Allen. Préféré de mon fils parce que ça lui permet de dire
0: une fuck you,
1: voilà. Voilà, de dire quelque chose de très mal poli, très fort dans la voiture. Il adore.
0: Et on va se régaler aussi avec Wando Project. Chéri Summer Party jusqu'à 20h et Caroline Alexis à partir de 20h. Belle soirée, ma Caro.
1: Exactement, à toi aussi.
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0: écoutez Chérie FM. Bonsoir, c'est Caroline Alexis. 20h, 22h, la soirée débute avec ma playlist 2100% Frenchy. Voici Céline Dion, Chérie Falouna et Naughty. Il est 20h.
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0: 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Il est pratiquement 20h15, Chérie Frenchie. Les années 2000, 100% Frenchie. C'est jusqu'à 22h, comme tous les soirs. A tout de suite avec Faudel, Matt Pokora et Camaro sur Chérie FM.
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son Frenchie dans Chérie Frenchie, avant d'écouter Wallen et aussi Jack. Voici Leslie et Amine. Amine qui sera à la Kermesse Festival d'Ajaccio du 10 au 12 juillet, c'est bientôt. Tout ça, bien sûr, avec Chérie FM.

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Et chaque soir de 20h à 22h, ma playlist 2000 est 100% Frenchie.

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0: FM. Alizée sera en tournée dès septembre déjà. 25 ans de carrière, des concerts Chérie FM. Merci de nous rejoindre dans Chérie Frenchie, les années 2000, 100% Frenchie jusqu'à 22h. Tout de suite, Christophe Maé, Tal et Kyo, il est 21h.
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0: Chérie FM. Chaque soir, de 20h à 22h, vive les années 2000, 100% Frenchie. Jennifer, artiste Chérie FM, nous prépare une tournée pour 2027 avec un concert à Paris en mai et un nouvel album. Jennifer est dans ma playlist 2000 ce soir. Jennifer, mais aussi Mokobé et Mousse dans Chérie Frenchie. Excellente soirée avec Chérie FM.
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1: Chérie FM, très bonne soirée. C'est bientôt les vacances, vendredi dernier jour d'école. Allez, encore 3 dodos et c'est fini, youpi. Chérie Frenchie, c'est tous les soirs, 20h-22h. Voici Coxy, Vita et De Palmas, tout de suite sur Chérie FM.

0: 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Chéri Frenchy, avant 22h, voici 113, les L5 et Nadia sur Chéri FM.
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0: Chérie FM, excellente soirée. Au son des années 2000 et non-stop pendant plus de 30 minutes pour commencer, voici Britney Spears, les Pussycat Dolls et Liam Rimes, il est 22h.
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Chérie FM, la radio rafraîchissante de vos années 2000. Avant d'écouter les Spice Girls, aussi Usher et Alicia Keys, voici Matt Pokora qui prolonge sa tournée dès la rentrée de septembre. Bonne soirée avec Chérie FM.

0: La tête et le corps, aller au cinéma, c'est la fête du cinéma jusqu'à demain minuit dans tous les cinémas, pour tous les films, à toutes les séances, c'est 5€. Et pour vous aider dans votre sélection, vous retrouvez la chronique ciné sur chérifm.fr. Excellente soirée au son des années 2000. Tout de suite, Shaggy, Shania Twain et Mario Winans sur Chéri FM.
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0: vous écoutez, chérie FM. Caroline Alexis jusqu'à minuit et ma playlist 2000 est non-stop pendant plus de 30 minutes. Tout de suite, MC Solar, Kylie Minogue et Pink, il est 23h.
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Merci d'écouter Chérie FM et vive les années 2000 dans ma playlist 2000 avant de retrouver Jennifer Page, aussi Faflarage. Voici Titillo, la grâce et le talent, ça c'est de famille puisque Titillo, c'est la demi-sœur de Néné Chérie et Eagle Eye Chérie. Je vous laisse savourer.

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Chérie FM, la radio de vos années 2000, la radio des plus grands. Dans un instant, ce sera l'artiste français le plus écouté au monde. Je vais parler de David Guetta. Après 3 stades de France, il a confirmé sa venue à Arras le 3 juillet et à Aix-les-Bains le 11 juillet.

0: juin et je reste avec vous jusqu'en juillet. Ok, je ne bouge pas. Hop, ah bah ça y est. C'est fou comme ça passe vite. Nous sommes le 1er juillet. Bonne fête Thierry. À 6h, vous retrouverez Stéphane Casa et le réveil chéri de l'été. Je vous embrasse, chérie FM, il est minuit.
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0: fait vraiment un plaisir à chaque fois d'être surpris par des chansons qu'on avait oubliées et qui nous ont rendu heureux il y a quelques années.
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